0: Le Christ lui-même au soir du jeudi saint, c'est écrit dans plusieurs passages. Nous avons par exemple 1 Corinthiens 11, 23, 27, Jésus dit « Ceci est mon corps, ceci est mon sang ». Vous vous rendez compte? C'est Jésus, il se donne à nous. Alors, le fait que Dieu vienne à nous, cela nécessite une préparation. C'est comme pour les athlètes, c'est comme pour les joueurs qui vont au football, mauvaise comparaison. Mais lorsque vous allez jouer un grand match, qu'est-ce que vous faites? Même les petits matchs, on s'entraîne. Il y a un avant, il y a le jeu, et il y a un après. Dans l'église, c'est la même chose. Je vais recevoir mon Seigneur. Mais qu'est-ce que je dois faire? Je me prépare. Je me prépare par une prière. Et deuxièmement, lorsque je l'ai reçu, j'entre en méditation pour pouvoir, n'est-ce pas, le savourer. Voilà le terme que je peux utiliser pour pouvoir être en communion avec lui. Et puis à la fin, dans l'action de grâce, qu'est-ce que je dois faire? Une action de grâce d'abord méditative, une action de grâce, n'est-ce pas, en silence. Et après seulement, j'essaie, n'est-ce pas, de l'exprimer par les faits et les gestes. Et ce contact, vous rendez compte? La rencontre avec un ministre, mieux encore avec un président de la République, tout le monde se prépare, on se met en veste, on se prépare, parfois on attend des heures et des heures. Qu'est-ce qu'un président devant Jésus? Qu'est-ce qu'un ministre devant Jésus-Christ? Qu'est-ce qu'un roi devant Jésus-Christ? C'est le roi des rois. Alors il y a mieux, je dois me préparer. Il y a un avant, je me prépare dans la prière. Il y a le pendant, lorsque je l'ai reçu, que je puisse être en communion totale avec lui. Et il y a l'action de grâce, c'est ce qu'on appelle savoir dire merci, en silence ou par les faits et les gestes, mais avec des chants qui correspondent.
1: En résumé, Saint Jean-Marie Vianney s'est offert totalement en holocauste, comme prêtre et victime, pour le salut des âmes. Alors on va expliquer ce que ça signifie. D'abord, c'est ce qui explique que le saint sacrifice de la messe était et constituait le cœur, la raison même de sa vie. À l'autel, le saint curé était identifié à Jésus, prêtre et victime, et sa vie était comme un prolongement de l'action de grâce de la messe. En effet, saint Jean-Marie Vianney transmettait ce qu'il avait contemplé et célébré, c'est-à-dire la miséricorde de Dieu. D'où alors son ministère de confesseur inlassable, de prédicateur, de fondateur. Songez qu'il a fondé des écoles, une pour les garçons, une pour les orphelines, son attention aux pauvres, aux malades. Et puis il y a les foules de pénitents. Les foules de pénitents de son vivant ont convergé vers ce petit village. Elles étaient comme aimantées par la figure de ce prêtre, car elles savaient en particulier qu'en se confessant à saint Jean-Marie Vianney, elles allaient à la source de la miséricorde et donc du pardon. On peut donc qualifier le saint curé d'Ars de martyr du confessionnal. Songez qu'il avait, il a confessé jusqu'à 16 heures par jour. Alors, une conséquence de ce qui vient d'être dit à propos du prêtre, du saint curé d'Ars, comme instrument de la miséricorde de Dieu. Le saint curé d'Ars avait été formé selon les principes excellents de ce qu'on appelle l'école française de spiritualité, au séminaire où il avait été, où il avait bien du mal à étudier. Alors, l'école française de spiritualité, ses grands auteurs, saint Jean-Eudes, Bérulle, saint Vincent de Paul, et il connaissait surtout donc la joie d'être prêtre, la joie, car il était conscient de la grandeur du sacerdoce. Alors, la grandeur du sacerdoce, qu'est-ce que signifie ce terme? Il faut bien le comprendre. Je suis persuadé que le saint curé d'Ars est le fruit du martyre des innombrables prêtres réfractaires, c'est-à-dire demeurés fidèles au pape, qui ont été exécutés pendant la Révolution. Rappelons seulement le petit épisode de sa vie qui est bien connu, sa première confession. En 1787, saint Jean-Marie Vianney s'est confessé pour la première fois à Dardilly, à l'âge de 11 ans, au pied de la vieille horloge, la grande horloge familiale. Et ce jour-là, il a compris ce que signifie l'expression « la grandeur du sacerdoce », parce que

il a compris, il a vu que celui qui lui avait donné l'absolution était un prêtre réfractaire et qu'il avait risqué sa vie pour venir en cachette pour lui donner à lui, ce jeune garçon, le pardon de Dieu. Alors, la vie du Saint Curé d'Ars, c'est vrai, était une action de grâce perpétuelle, une joie. Action de grâce perpétuelle devant les merveilles de Dieu qui s'accomplissaient par son ministère. D'où l'expression « la grandeur du sacerdoce ». Et qui allait, et ça c'est très important évidemment, de pair avec une conscience aiguë de sa propre faiblesse, de sa propre indignité. Par exemple, combien de fois Saint Jean-Marie Vianney n'a-t-il pas tenté de quitter sa paroisse parce que, certes, il se sentait misérable, indigne, et aussi écrasé par la charge d'âme de curé, de ceux qui venaient se confier à lui. Et il désirait, il n'aspirait, disait-il, qu'à se retirer dans un monastère pour expier ses nombreux péchés, comme il le disait.

Je pense que les jeunes aujourd'hui doivent être très attentifs justement à tous ces messages que Dieu envoie, mais qui ne tombent pas du ciel. Il les envoie à travers des instruments humains. Ça peut être la famille, ça peut être un contact avec d'autres chrétiens, ainsi de suite. Qu'ils sachent repérer tous ces éléments-là pour discerner s'ils sont appelés, n'est-ce pas, au sacerdoce ministériel. Et si c'est le cas, qu'ils acceptent de bon cœur, parce que c'est une très belle vocation de servir le Seigneur, son Église et le monde de façon désintéressée. 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